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Jean Cartier, hein?

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1: 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Bonne fête, ma 92 ans ce jeudi, le 10 septembre, plus sur elle par la fin de l'épisode. Happy birthday to our mom, 92 years old, this Thursday, the 10th of September, more on her by the end of the episode. Also, a friend from Oliver, Shivano, has one of those today at the same time. Bonne fête, Shivano, un ami d'Oliver, fête son anniversaire aussi aujourd'hui. Bonne fête, Dans l'épisode, on vous propose un segment de prog instrumental québécois. En tout, 8 pièces instrumentales à travers l'épisode. 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So, another warning of rocking music coming up. On met en vedette un autre groupe actuellement en tournée qui se produira bientôt à Vancouver. Alors, un autre avertissement de musique très rockante s'en vient. Ceci est une vie progressive. This is a progressive life.